0: bref, puis un grondement long. Les deux gammes se mêlèrent et il y eut deux voix simultanées, l'une longue, l'autre brève. Il se trouve que j'ai le goût de l'écriture. Et déjà depuis que j'étais à l'école primaire, j'avais un goût très prononcé pour la lecture. Qui a également, n'est-ce pas, j'avais un certain don pour l'écriture. Et c'est donc la combinaison de ces deux facteurs qui fait que j'ai fait les deux ouvrages qui m'ont valu d'être considéré comme un écrivain. Hein. Je ne suis écrivain que à titre auxiliaire, en quelque sorte. Ce que je suis, c'est un témoin. Je suis né en 1928 et donc j'ai vécu les 30 dernières années de la...
1: Alors, né en 1928, Cheikh Amidou Kane est décédé hier dans la nuit du 4 octobre. J'ai un retour sur mon casque. Cheikh Amidou Kane est né en 1928. C'est cette voix que j'ai entendue de Cheikh Amidou Kane pour l'aventure ambiguë. Cheikh Amidou Kane, né en 1928, il est décédé hier, n'est-ce pas? Mon école, un grand écrivain et penseur, auteur de l'aventure ambiguë et des gardiens du temple. Cheikh Amidou Kane n'est qu'une des grandes figures aussi de la littérature africaine, Afrique francophone, n'est-ce pas? Kepoku Diang Bag Seconde, je crois que lire l'aventure ambiguë, parce que Cheikh Amidou Kane, Boedef Seconde, de la littérature africaine, je crois que c'était l'aventure ambiguë avec le monde se fonde de Chinoy Achebe. Cheikh Amidou Kane nous a quitté, cette grande voix, ce grand intellectuel, ce grand penseur africain. Nous inclinons tous devant la mémoire de ce grand africain. Il fut un grand ministre de la culture aussi, n'est-ce pas, Cheikh Amidou Kane. Nous allons revenir plus largement. Nous avons écrit beaucoup d'adjé à qui nous communiquons fait chaque dimanche sur Twitter. Nous avons invité Boumak, des sous-nous-charites, des sous-nous-frères, des Ndjougambaou. La voix de Cheikh Amidou Kane, des Goko, nous n'est qu'une grande perte pour l'Afrique.
2: Oui. 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
1: Ah oui, ce jour là.
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1: 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Nga nekk un pur produit du mouvement associatif, nekk responsable politique, nekk fidèle militant de réew mi, le parti dirigé par Idir Seck. Vous avez eu en charge toutes les questions politiques et électorales de cette de la Fédération Réumi Italie. 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
1: 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Alors vous parlez de la fidélité à Idrissa Seck. Le 24 mars 2024, le Sénégal devait élire le 5e président de la République, n'est-ce pas, en la personne de Bassirou Diomaye Diakhaté Faye. Il sait que connaître qui son 5e débâcle, n'est-ce pas, mu nek ben véritable déception, ce qui explique est-ce que lolu mo expliqué depuis ce jour-là dégguñu ko gisuñu ko. 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
1: 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Parlant des affaires de la cité, on parle d'économie, on parle de sécurité, on parle de beaucoup de choses. 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
1: 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Il veut dire qu'il faut de la relève sûrement. Ndiawadjé, certains leaders manquent de générosité à la relève. Il faut oser le dire. Ablaye Sall né, le réew n'existe plus. 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
1: 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Le communiqué fait état d'un bilan provisoire de 76 personnes décédées et de plus de 200 présumées victimes de torture. Alors, pour Yaw Ndjuga, jusqu'où va aller l'État cette fois-ci?
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1: 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Son seul problème est de mettre toujours en première position l'intérêt du Sénégal au détriment des siens. Lai Rose Mubamba, Ndjougambo, un grand monsieur, Mashallah, mais il ne faut pas venir ici défendre ce criminel de Macky Sall. Alors, on va continuer. Alors, Ndjouga, tu sais que l'Assemblée nationale, au Sénégal, 15e législature, je pense, l'Assemblée nationale devait continuer de voter à une loi. Et à chaque fois que nous votons loi, conseil constitutionnel doit rejeter pour beaucoup de motifs, soit à vice de formule, soit de juger à une loi, de juger mon une loi anticonstitutionnelle. Bon commentaire de la situation. Loi, si nous votons, si nous avons conseil constitutionnel, nous devons
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1: 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Le BTP a repris, l'FMI a accordé un programme au Sénégal, la Banque mondiale a donné un prêt de 340 milliards de francs CFA au mois d'août 2026. L'État s'engage déjà à payer la dette intérieure, recommencer et même augmenter l'enveloppe sur de la bourse familiale. 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
1: 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On nous parle d'un éventuel rapprochement entre Khalifa Sall et Kiray ak Diomaye. 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
1: 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Diomaye est une déception. La transhumance et le recyclage des mêmes pratiques politiques ne peut pas être la rupture promise. L'engagement politique ne se résume pas aux postes et aux privilèges. On peut servir son pays sans chercher un fauteuil. La politique doit d'abord être une conviction, une responsabilité et un engagement au service du peuple, n'est-ce pas? La transhumance. Un vrai problème, n'est-ce pas?
0: Oui, c'est un problème, mais Abdou...
1: La politique d'abord, avant tout, la politique d'abord, c'est la conviction, c'est la doctrine, c'est le militantisme. Donc, du question, parce que si tu fais ça, tu as un peu de temps, tu as un peu de temps.
0: C'est mon, je sais pas si j'ai un doctrine. C'est ce que je veux dire. Pas autant, les gens dans la politique, socialisme, libéralisme...
1: Oui, un militantisme.
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1: Alors, on va revenir sur la Fédération réunie en Italie, sur les quelques minutes qui nous restent.
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